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2: Oh, la vie à l'époque avec Corona, avant de prendre cette mesure, on avait quand même mis en place des dispositifs pour essayer de surveiller la population qui devait voyager. Et c'est après, lorsqu'on a vu la propagation avancer à grande échelle, qu'on avait suspendu des vols. Mais cette fois-ci, cela a été fait d'une manière très rapide et ça a préjudicié beaucoup de gens. Il n'y a pas que les commerçants, comme vous dites, vous venez du marché, mais il y a aussi les autres personnes. Il y a beaucoup d'opérateurs, même scientifiques. Il y a même certaines personnes qui étaient à Bunia, peut-être dans le cadre des voyages d'affaires, qui ne savent plus rentrer chez eux. Les conflits de travail, on va parler un peu.
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1: Oh, la vie à l'époque avec Corona, avant de prendre cette mesure, on avait quand même mis à place des dispositifs pour essayer de surveiller la population qui devait voyager. Et c'est après, lorsqu'on a vu la propagation avancer à grande échelle, qu'on avait suspendu des vols. Mais cette fois-ci, cela a été fait d'une manière très rapide et ça a préjudicié beaucoup de gens. Il n'y a pas que les commerçants, comme vous dites, vous venez du marché, mais il y a aussi les autres personnes. Il y a beaucoup d'opérateurs, même scientifiques. Il y a même certaines personnes qui étaient dans les, à Bunia, peut-être dans le cadre des voyages d'affaires, qui ne savent plus rentrer chez eux. Les conflits de travail, on va parler un peu.
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1: La vie à l'époque avec Corona, avant de prendre cette mesure, on avait quand même mis en place des dispositifs pour essayer de surveiller la population qui devait voyager. Et c'est après, lorsqu'on a vu la propagation avancer à grande échelle, qu'on avait suspendu des vols. Mais cette fois-ci, cela a été fait d'une manière très rapide et ça a préjudicié beaucoup de gens. Il n'y a pas que les commerçants, comme vous dites, vous venez du marché, mais il y a aussi les autres personnes. Il y a beaucoup d'opérateurs, même scientifiques. Il y a même certaines personnes qui étaient à Bunia, peut-être dans le cadre des voyages d'affaires, qui ne savent plus rentrer chez eux. Les conflits de travail, on va parler.
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0: n'y a pas que les commerçants, comme vous dites, vous venez du marché, mais il y a aussi les autres personnes. Il y a beaucoup d'opérateurs, même scientifiques. Il y a même certaines personnes qui étaient dans les, à Bougna, peut-être dans le cadre des voyages d'affaires, qui ne savent plus rentrer chez eux. Les conflits de travail, on va parler un peu.
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0: essayer de surveiller la population qui devait voyager. Et c'est après, lorsqu'on a vu la propagation avancer à grande échelle, qu'on avait suspendu des vols. Mais cette fois-ci, cela a été fait d'une manière très rapide et ça a préjudicié beaucoup de gens. Il n'y a pas que les commerçants, comme vous dites, vous venez du marché, mais il y a aussi les autres personnes. Il y a beaucoup d'opérateurs, même scientifiques. Il y a même certaines personnes qui étaient à Bougna, peut-être dans le cadre des voyages d'affaires, qui ne savent plus rentrer chez eux. Des conflits de travail, on va parler un peu.
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1: La vie à l'époque avec Corona, avant de prendre cette mesure, on avait quand même mis en place des dispositifs pour essayer de surveiller la population qui devait voyager. Et c'est après, lorsqu'on a vu la propagation avancer à grande échelle, qu'on avait suspendu des vols. Mais cette fois-ci, cela a été fait d'une manière très rapide et ça a préjudicié beaucoup de gens. Il n'y a pas que les commerçants, comme vous dites, vous venez du marché, mais il y a aussi les autres personnes. Il y a beaucoup d'opérateurs, même scientifiques. Il y a même certaines personnes qui étaient à Bunia, peut-être dans le cadre des voyages d'affaires, qui ne savent plus rentrer chez eux. Les conflits de travail, on va parler.
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1: Oh, la vie à l'époque avec Corona, avant de prendre cette mesure, on avait quand même mis en place des dispositifs pour essayer de surveiller la population qui devait voyager. Et c'est après, lorsqu'on a vu la propagation avancer à grande échelle, qu'on avait suspendu des vols. Mais cette fois-ci, cela a été fait d'une manière très rapide et ça a préjudicié beaucoup de gens. Il n'y a pas que les commerçants, comme vous dites, vous venez du marché, mais il y a aussi les autres personnes. Il y a beaucoup d'opérateurs, même scientifiques. Il y a même certaines personnes qui étaient à Bougna, peut-être dans le cadre des voyages d'affaires, qui ne savent plus rentrer chez eux. Les conflits de travail, on va parler un peu.
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